0: tête.
1: Il y a autant des souvenirs comme Culture Club qu'on va jouer tantôt. Et... Sheryl Crow avec sa version d'une toune de Guns N' Roses aussi.
0: Oui.
1: Il y a des grosses nouveautés. Genre, ben, nouveautés, ça date de l'année passée, mais cet album-là, j'ai pas arrêté de le faire tourner.
0: Lequel?
1: L'album de Bad Bunny.
0: Oh mon Dieu, oui.
1: Il vient de finir sa tournée.
0: Oui.
1: À Porto Rico. Il est retourné parce que là, je pouvais pas terminer cette série de spectacles-là sans être dans mon endroit préféré au monde, c'est-à-dire chez eux.
0: Ben oui.
1: Lui qui l'avait commencé la tournée en offrant 10 spectacles que pour les gens de la place.
0: OK.
1: C'était après ça, le monde d'autour, vous viendrez, là, mais là, c'est notre musique à nous autres, puis je veux qu'on se rassemble ici. Je l'aime tellement.
0: Marie, quand tu parles de lui, là,
1: ah ouais,
0: t'as des lumières dans les yeux, des étoiles. T'as un aura quand tu parles de lui. T'as un aura.
1: Je l'aime, je le trouve beau. Il est aussi,
0: ben moi aussi.
1: Il ressemble tellement à Félix-Antoine Tremblay, le fantastique Félix-Antoine Tremblay.
0: Moi, je le porte. Bad Bunny.
1: C'est vrai.
0: J'achetais ça
1: juste dans ton cœur, dans ton dos.
0: Ah oui,
1: aussi.
0: Sur mon dos, j'ai acheté du beau linge Bad Bunny.
1: Superbe collection. On l'écoute, on se déhanche sur Nueva Yol. C'est le matin pour un samedi matin, mon frère.
0: Non, j'ai aimé ça. J'ai juste pas matché l'énergie, Marie.
1: C'est parfait. Bon, c'est tout.

0: Marie.
1: Quoi?
0: Cheryl va sortir du nouveau stock.
1: Va bête.
0: Ben oui, c'est fait. Ça va se faire cet automne, nouvel album. Là, elle a sorti un nouveau single aussi. Allez écouter ça.
1: J'ai hâte. Top, top.

0: se passe aujourd'hui en Californie. Je suis contente d'être avec toi un matin, là. Ça, c'est
1: ouais, sûr. Oui, oui, parce qu'il y a un gros festival qui se passe, qui est mené par Olivia Rodrigo, Marie.
0: Ouais, le Daisy Chain Fields, un festival à programmation 100% féminine.
1: Un peu comme le Lilith Fair de nos années.
0: Mais il y a même Sarah McLachlan.
1: Non.
0: Qui va être là, qui avait parti le Lilith Fair. Okay. Donc, une programmation avec juste des filles. Stevie Nicks.
1: Hey.
0: Et là, il y a Chappell Roan, entre autres, il y a Garbage, il y a Dutchie qui est là, The Breeders, Santi Gold, est tellement, là,
1: t'as
0: Olivia, je l'aime tellement. Là.
1: Comme line-up, A++++++++. Et pourquoi t'es pas là aujourd'hui?
0: Ben parce que je veux pas aller aux États-Unis,
1: je
0: parce
1: comprends.
0: Que aussi c'était pas d'adon. Puis, mais en plus, elle est tellement smart qu'elle donne beaucoup, elle va donner plein d'argent en lien avec ce festival-là pour des organismes qui aident les jeunes femmes,
1: oui.
0: De Plan Parenthood,
1: oui,
0: parce que bon,
1: Plan
0: les États-Unis sont pas rendus là, pas partout.
1: Oui, oui.
0: Fait que je l'aime. Pour moi, je suis pas de mère d'Olivia Rodrigo.
1: Non.
0: Je veux dire bravo pour ce festival que j'espère que tu vas faire promener
1: oui.
0: dans les prochaines années, puis on va pouvoir y aller.
1: Hey, imagine, ça venait au Québec, ça.
0: Ça serait écœurant.
1: Ça serait fou. Ben, tu seras en première rangée, tu pleurerais toute ta vie, ça.
0: C'est là, c'est sûr.
1: Ben oui.
0: Culture Club, restez là parce que c'est ce que vous allez entendre avec aussi du Alex Warren bientôt à Rouge.

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0: Marie.
1: Quoi?
0: Tu sais que j'ai déjà rencontré Alex Warren, moi.
1: T'es chauffe. Arrête de me flasher ta rencontre avec Alex Warren.
0: Oui, mais je pensais pas qu'elle allait être une grande vedette, donc j'ai effacé la photo dans mon cellulaire. Peux-tu croire?
1: Moi, je pense que j'ai une photo avec Loud Luxury.
0: Non.
1: Ah, moi, je l'ai effacée, moi aussi. Je regrette. Body, grosse toune.
0: Hey, grosse toune.

0: Maxime Roberge avec Pop Pop.
1: Ça, sur une trottinette électrique déambulée dans l'été, c'est oui.
2: Ah oui, tu pognes le clos avec ça.
1: Mais non, j'aime tellement un été à Montréal. J'aime tellement Domatique. Là.
2: J'aime la ressortir des boulamites. Les gens pensent pas. Les gens pensent sur le pleureur, tout ça, quand ils parlent de Domatique, mais non.
1: J'aime tellement l'été. C'est ma saison préférée. D'ailleurs, si vous avez écouté l'épisode 51 de Pop Pop Balado, je sais plus combien de fois j'ai dit que j'aimais l'été.
2: C'est terrible, honnêtement. C'est terrible.
1: L'été qui est pas fini.
2: Non.
1: Mais c'est quoi ton signe que l'été est fini?
2: Ah, écoute, c'est les criquettes à l'extérieur, les cigales, je sais pas trop, mais ça fait un bruit, soir, là. Ça,
1: ton
2: j'aime
1: porc,
2: ça.
1: Là, Joséphine pensait que c'était des outils le soir.
2: Ah, non, non, c'est de la construction. Très, très fort. Moi, c'est ça. Et la luminosité aussi qui s'tamise un petit peu. On dirait que ça nous calme.
1: On revient un peu comme dans nos grottes, dans nos habitudes. Nouvelle habitude, c'est de passer nos samedis matins ensemble.
2: Oui.
1: Dans Pop Pop Radio. C'est pas fini encore tout à fait. Elle a fait partie de notre été avec, entre autres, ses performances au Mondial. Shakira s'en vient, mais pas avec Die Die, sa chanson 2026.
2: Waka, waka.
1: De 2010. Après Whatever, Kygo et Ava Max.

0: C'était le fun.
1: C'était vraiment le fun.
0: C'est un plaisir.
1: Là, faut se lever le samedi au lieu du dimanche pour venir vous parler. Puis sais-tu quoi? J'adore ça.
0: Et puis tant qu'à être ensemble, on roule-tu jusqu'à Mont-Blanc pour le rodéo fest?
1: Oui, c'est là qu'on va être à soir.
0: Oui, ben on pour le fun. Là, on va se promener, on va faire un road trip. On s'aime tellement. Vous voyez, c'est pas de la frime. C'est pas juste de 9 à 11 le samedi matin. Là, on va passer notre grande journée ensemble. On vous fait un salut. T'as en plus ta tasse country.
1: Ben oui, déjà, ma tasse Casey Musgrave que tu me donnes en cadeau et que je t'ai donné en cadeau.
0: Pour tout comprendre, c'est inside là. Si vous avez aimé notre version radio, il y a la version podcast qui est disponible de Pop-Up Balado sur toutes les plateformes.
1: Disponible sur Crave, sur YouTube, sur l'application iHeart, Spotify, Apple, tout ce que vous voulez. Audio, vidéo, on est là pour vous parler de pop.
0: Suivez-nous sur Instagram.
1: Oui.
0: C'est tellement beau, ces dernières photos.
1: Terrible, toi aussi.
0: Oh, écoute, c'est un photographe qui a déjà posé Céline puis Nelly Furtado qui nous a photographié.
1: Ben, je sais, Bertrand Exertier.
0: Ben oui. Suivez-nous donc sur Insta, partout, pour on se donne rendez-vous samedi matin prochain pour un Pop-Up Radio.
1: C'est le fun. Bon week-end à Rouge, tout le monde.

0: Vous allez monter le son pour celle-là, hein?
1: Ça s'en vient.
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1: Hello la gang! Bonne fin d'avant-midi, c'est Simon qui vous parle. Je m'installe dans vos hits du week-end et comme on a l'habitude de faire, on passe toute la journée ensemble à Rouge, partout au Saguenay-Lac-Saint-Jean. Je suis là jusqu'à 16h. Puis disons qu'aujourd'hui, ça a été une espèce de drôle de matin. Je sais pas de votre bord comment ça s'est passé. 6, 12, 13, comptez-moi ça. Mais nous, on s'est parlé une fois autour de 9h. Si vous étiez là, vous le savez, parce qu'on avait des petits problèmes techniques. Qu'est-ce que je peux bien vous dire? C'est des choses qui arrivent. On n'est jamais complètement à l'abri de tous les petits pépins qui peuvent survenir côté radio. Mais là, c'est de l'histoire ancienne. On regarde vers l'avant. Je vous fais gagner des billets de spectacle. Aujourd'hui, je vais vous donner tous les détails au courant de la prochaine heure. Assurez-vous d'être branchés. Puis sinon, j'ai 2 heures de musique sans pause à vous offrir à compter de quand? À compter de maintenant. Ray, Where Is My Husband? Ça, c'est toujours un hit. Ça s'en vient. Les Spice Girls. Après Lady Gaga, Born This Way. Bon samedi. À Rouge.

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1: C'est le fun de vous lire sur le 6-12-13 cet avant-midi. Vous êtes en feu. J'aime ça. C'est hot. Je commence avec Régis. Régis qui me texte. Allô, peux-tu souhaiter une belle journée à ma douce Josée? C'est donc bien cute. Josée, ton doux Régis te salue. Également, j'ai Nancy sur le 6-12-13 qui, elle, m'écrit. Je t'écoute en travaillant dans l'autobus. Elle est chauffeuse, j'imagine. Ou peut-être qu'elle accompagne un groupe d'étudiants en sortie. Je ne sais trop. Tu me donneras tous les détails, Nancy, dans un prochain texto. Alors, salutations à vous tous. Continuez de m'écrire, de communiquer avec moi. Téléphone 418-690-2349 pour me parler en studio directement. Sinon, le classique Micro iHeart, la fonctionnalité par excellence de votre application, c'est super facile. T'appuies sur le micro, tu m'envoies un message vocal, je le fais passer en onde pour me communiquer quoi que ce soit. Dans les prochaines minutes, on poursuit nos deux heures de musique sans interruption. On en a encore pour un bout, là. Ça a fait juste commencer depuis 11 heures déjà. Flo Rida, Right Round, après Benson Boone, Beautiful Things, au 96.9 Rouge. Bon samedi! Four.

Ma mère est venue dans la région me rendre visite cet été, puis on jasait un peu de c'est quoi les tunes qui jouent dans les bars de nos jours. Puis là, je lui questionnais, ben moi, je lui parlais des tunes qui jouent en 2026 parce que je suis jeune, puis je sors des fois. Je lui demandais, toi, dans ton temps, c'était quoi, mettons, les tunes là, que t'aimais entendre sur le dance floor? Et le premier nom qu'elle m'a sorti, c'est la prochaine tune. Une chanson qui traverse les époques comme très, très peu savent le faire. Les plus vieux, vous plongez dans vos souvenirs, puis les plus jeunes, vous ajoutez ça à votre playlist. Rhythm of the Night, Corona, montez le son pour ça, à Rouge.

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Merci aux auditeurs et auditrices les plus perspicaces qui m'ont signalé qu'on avait des petits écarts là, entre ce qui joue en onde et ce que vous entendez sur votre application iHeartRadio, sur votre haut-parleur intelligent, votre téléphone cellulaire, peu importe le dispositif sur lequel vous écoutez Rouge. On est en train de régler ça. Je vous tiens informé, là, rassurez-vous, là, vous allez être les premiers à le savoir. Puis surtout, je vous remercie d'être à l'affût. À la gang, il n'y a absolument rien qui nous échappe. Un week-end au 96.9 Rouge, ce serait complètement impensable sans que elle vienne faire un tour. Taylor Swift, The Fate of Ophelia, partout au Saguenay-Lac-Saint-Jean.

parle de Benny Blanco, le producteur. C'est un gars très connu, assez célèbre, qu'on voit souvent sur les tapis rouges. C'est pas un artiste qu'on entend chanter. Lui, c'est vraiment le producteur. Et c'est à lui qu'on doit, en 2012, Payphone, Maroon 5. Ça a été un de ses premiers hits. Le vidéoclip de cette chanson-là, allez voir ça, c'est du même niveau que la toune. On écoute ça à Rouge. Maroon 5, Payphone.

Mais quand même, comme tout bon cinéphile et surtout amateur de culture québécoise, je connais mes classiques. J'ai donc déjà vu le film La Florida, qui à l'époque mettait en vedette entre autres Rémi Girard, excellent acteur, et un jeune Guillaume Le Métivierge en tout début de carrière d'acteur. Et là, on se retrouve 33 ans plus tard, en 2026, pour le grand retour de La Florida. Le film, la pièce de théâtre et non le quartier à Saint-Ambroise, là. Oubliez ça, là. C'est pas de ça dont on parle. On parle d'autre chose complètement. La pièce de théâtre, c'est Louis Champagne qui joue là-dedans. Tammy Verge aussi, notre fantastique au talent multiple, est sur la scène. C'est produit par Juste pour rire. Puis pour vrai, ça va plaire à tout le monde, là. Autant les plus vieux qui ont connu les années 90, qui ont déjà vu le film, qui voudraient maintenant voir la pièce de théâtre, que les plus jeunes qui connaissent pas ça du tout et peut-être qu'après avoir assisté à la pièce, ben eux, inversement, voudraient replonger dans l'époque du cinéma québécois qu'ils ont pas connu. Chaque perspective dans ce cas-là est intéressante, selon moi. La pièce est présentée en primeur, cet été au Théâtre du Vieux-Terrebonne. Puis là, cet automne, l'équipe part en tournée avec les décors, les acteurs, tout le kit. Ils font un arrêt chez nous, ici dans la région, au Théâtre C, le 12 septembre. Je vous fais gagner des paires de billets aujourd'hui dans vos hits du week-end et demain également. J'en ai 4 au total, 4 paires, 8 billets, 4 fois 2, faites les maths. Ça vous tente de gagner ça, vous me textez 6-12-13, le mot-clé Florida. Je vais faire une gagnante, un gagnant dans les prochaines minutes. Aerosmith, I don't want to miss a thing. Vous voulez pas manquer ça, la Florida? Textez-moi.

0: On s'en va un peu partout dans les styles, dans les prochaines. Hotter Now, Luca La, du franco aussi avec King Melrose, Begin, Madcon, après du country, Mumford & Sons, Chris Stapleton, Here.
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1: Ouvrez bien grandes vos oreilles, sortez votre téléphone cellulaire, préparez-vous à m'écrire sur le 6-12-13 si vous avez envie d'aller voir la pièce de théâtre La Florida le 12 septembre prochain au Théâtre C sur le Bras de Rouge. 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Vraiment une pièce de théâtre à voir en famille, entre amis, en couple, une sortie vraiment, vraiment géniale le 12 septembre qu'on vous propose. Ça vous tente de gagner ça? Ça vous tente d'y aller? Textez-moi, texto 6-12-13, le mot-clé de la journée en ce samedi, Florida. Mettez des majuscules, des points d'exclamation, des emojis, faites ce que vous voulez pour attirer mon attention, mon œil. Je vais appeler ma première gagnante, mon gagnant de la journée de ce samedi, dans les prochaines minutes, pendant qu'on se prépare à entendre Tom Petty et Free Fallin', ainsi que Shaboozy, Born to Die. Restez avec moi au 96.9 Rouge. Si vous changez de poste, vous allez avaler une mouche. Faites pas ça.
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0: C'est le moment d'aller jaser avec ma gagnante d'aujourd'hui, de ce samedi, gagnante de 2 billets pour aller voir la Florida au Théâtre C le 12 septembre prochain. J'ai Mélanie au bout du fil. Salut Mélanie, c'est Simon à Rouge, tu vas bien?
1: Oui, toi-même.
0: Tu m'as écrit, là. Moi, j'avais demandé d'écrire Florida, mais je m'attendais à ce qu'on me l'écrive juste une fois. Toi, tu me l'as écrit 1, 2, 3 fois en majuscule avec des points d'exclamation, tout le kit. Ça te tente d'y aller, là.
1: Ben, vraiment. Écoute, moi, j'ai mis la totale. J'ai dit, je voulais attirer ton attention. Fait que ça a marché, je pense.
0: T'as bien fait. Ça a marché certain. Mélanie, c'est toi ma gagnante de ce samedi. Yay! Félicitations. Qui est-ce que tu vas inviter?
1: Sûrement mon chum.
0: Ouais.
1: Fait que, ben oui, c'est sûr.
0: Est-ce
1: on va sûrement essayer de rapatrier des amis aussi, là.
0: Est-ce que vous êtes les deux, là, familiers avec la Florida? T'avais déjà vu le film, toi?
1: Ben oui, plus qu'une fois, c'est sûr.
0: Ouais, hein. Fait que toi, le motel Ginette, tu connais ça. Tu vas rire en masse du côté du Théâtre C le 12 septembre prochain. Mélanie, je te félicite. Merci d'être à l'écoute de vos hits du week-end au 96.9 Rouge. C'est le fun que ce soit toi qui gagne aujourd'hui. Je suis content de donner des prix à du monde qui veulent y aller au show. Et toi, t'en fais partie. Alors, reste en ligne. Je vais prendre tes coordonnées. Puis avant qu'on se quitte, dis-moi, où est-ce qu'on est branché la fin de semaine pour entendre les meilleurs hits?
1: On est branché au 96.9 Rouge.
0: Salut Mélanie.
1: Hey, merci.
0: Merci à toutes celles et ceux qui ont pris un petit 5 secondes pour écrire sur leur téléphone cellulaire au texto 6-12-13 le mot-clé Florida pour participer au concours. Aujourd'hui, c'est Mélanie qui gagne, mais demain, j'ai une nouvelle paire de billets à vous faire gagner. Encore une fois, même heure, même poste, d'envoyer du week-end au 96.9 Rouge. Il y a une autre façon de participer également. Je viens de publier sur la page Facebook de Rouge une publication à laquelle vous pouvez répondre, identifier la personne que vous souhaiteriez inviter si vous remportez votre paire de billets pour la Florida le 12 septembre au Théâtre C. Allez répondre pour participer ou sinon, soyez là demain dans vos hits du week-end. Ça se poursuit. Unwritten, Natasha Bedingfield.

en ai parlé pendant tout l'été, dans vos hits du week-end, dans vos hits au travail, dans vos hits de l'été également. Ella Langley, qui bat des records. Là, elle a égalisé le record cette semaine du plus de semaines consécutives passées au numéro 1 Billboard. Est-ce qu'elle va le battre la semaine prochaine? On le sait pas. Chosen Texas. Just

Qu'est-ce que vous seriez prêt à faire pour assister à un show de votre groupe de musique préféré? Textez-moi les affaires les plus flyées possibles sur le 6-12-13. Faites-moi un vocal sur le micro. J'ai envie de rire. Moi, pour Imagine Dragons, je ferais « Whatever it takes ». Voilà.

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Prince s'en vient avec Kiss et Stella Lefty aussi, une nouveauté. Ça, c'est une fille qui vient de débarquer partout dans les palmarès. On va entendre son nom souvent dans les prochaines années, je pense bien. Boston, ça s'en vient, restez là au 96.9 Rouge.

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J'ai placé aucune interruption dans la programmation musicale de la prochaine heure. On est dans une séquence de 14 hits consécutifs, incluant celui que vous entendez déjà derrière ma voix. Il va être en spectacle au mois d'octobre au Centre Bell, Teddy Swims, Mr. Know-It-All, à Rouge.

Sur le 6-12-13, j'ai Juliane et ses deux enfants qui veulent entendre quelque chose, et je cite, avec beaucoup de bass. La prochaine, je l'ai choisie spécialement pour vous autres. Crainquez le son, montez ça au max pour Dist Girl au 96.9 Rouge.

Merci à Annabelle qui m'a informé sur le 6-12-13 comme quoi il se passait quelque chose à la baie en début d'après-midi autour de 13h en avant du bar L'Aventurier, paraît-il. Puis ça, c'est des infos que je vous informe là, sous toute réserve. Là. J'ai besoin de plus de détails. Si vous êtes là, que vous avez vu quelque chose, j'ai envie de savoir. Paraît-il, j'insiste sur le paraît-il, qu'il y avait des motards qui bloquaient la rue Bagotte en avant du bar pendant presque une heure, que la police surveillait ça également. Si vous avez des infos, téléphone 418-690-2349. J'ai envie de vous jaser. Miles Smith, Stargazing au 96.9 Rouge.

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1: C'est devenu un classique dans la gang du matin au 96.9 Rouge, dans la deuxième portion du mois d'août à chaque rentrée. 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Abba, Dancing Queen, Alex Warren, Fever Dream, ça s'en vient. Vous restez avec moi au 96.9 Rouge. Si vous changez de poste, vous allez vous cogner le petit orteil sur un coin de mur. Vous voulez pas ça.

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celles et ceux à l'écoute qui sont des adeptes de jogging, de course à pied, de randonnée, je sais qu'il y en a pas mal au 96.9 Rouge qui sont des amateurs de ces activités, vous allez être impressionnés par ce qui s'en vient. En fin de semaine, c'était l'UTMB, le Ultra Trail Mont-Blanc. Ça, c'est un peu comme le Super Bowl de la course en trail longue distance. Et l'Américain Ben Demen a remporté ça. Écoutez ça. 173 km, 10 000 mètres de dénivelé en 19 heures. Capoté. Lean on, Major Lazer. Here we go.

Adam Levine a déjà dit en entrevue que quand Maroon 5 avait sorti Moves Like Jagger, il était vraiment nerveux de savoir ce que Mick Jagger allait en penser. Finalement, ils se sont rencontrés dans un gala et il a dit que c'était ultra flatteur. Moves Like Jagger, à Rouge.

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tour d'horizon de ce qui se passe côté météo, parce que je vois des gros nuages gris foncé de ma fenêtre. 50% de probabilité d'averse pour Saguenay. À l'heure du souper, pile ou face, et du côté du lac, on s'en tire. 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
2: Playa del Parte s'en vient dans les prochaines. Moi, je vous retrouve demain à 11h. Passez une très belle fin de journée au 96.9 Rouge.

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18: Oh là là, je me sens exactement comme Céline hier qui débarque à Paris. Je regarde un peu autour de moi et je me dis, ben voyons, je suis vraiment ici pour vrai. Oui! Nouveau rendez-vous à Rouge le samedi 16h. C'est le party sur l'ensemble des stations Rouge FM. Tellement contente d'être là avec vous autres. Gros sourire au visage, puis il quittera pas. Ça, c'est sûr. Vos plans, vous êtes où, avec qui? On jase de même. Messagerie texte sur le 6-12-13. 2 heures de hits sans interruption. Tant qu'à lancer ce fort, ben on va le faire pour vrai. Avec les Spice Girls, Calvin Harris, Nate Smith et David Guetta, Memories. Bon party à Rouge!

0: c'est Bérénice de Rouge.
1: Bonjour.
0: Je t'aime. Bien. Oui, je vais super bien. T'as l'air d'être avec une gang.
1: Oui, je suis au camping. On est sur le bord de la plage, au lac Ontario.
0: Oui, il fait tellement beau, hein?
1: Oui, oui, on a une très belle journée.
0: T'es là depuis quelle heure, là, sur la plage?
1: Ouais, attends, on est ici depuis 11h ce matin, là. Puis là, on va être jusqu'à, je sais pas, 5h.
0: Minimum, minimum. Ouais. Hey, y a-t-il une toune que je pourrais t'offrir sur la plage? Sinon, tu peux me laisser champ libre. Hein?
1: Oui.
0: Oui,
1: je te laisse
0: confiance. OK, parfait. Ben, garde, pas de chicane, parce que c'est un 2 heures de hits sans interruption. Fait que je suis certaine que tu vas toutes les adorer avec Britney Spears, Nicki Yor, les Black Eyed Peas et Meghan Trainor à Rouge.
1: Ben, merci. Bonne journée à toi.
0: Salut. Bye-bye. 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

0: En direct dans le party à Rouge jusqu'à 19h30. Salut, à qui je parle?
1: Ben voyons, Bérénice, c'est Jean, comment ça va?
0: Oh, camping, journée parfaite.
1: Ben écoute, c'est la journée parfaite pour la fête de ma blonde Chantal.
0: Chantal, bonne fête à Chantal!
1: Ben oui, écoute, ma fille est là, sa meilleure amie est là. Écoute, on va bien manger ce soir, ça va être formidable.
0: C'est quoi sa chanson préférée c'est... à Chantal?
1: Ben je peux t'en passer si tu veux.
0: Oui!
1: Ça passe.
0: Ok, ok, ok. Allô? Chantal, bonne fête à Chantal!
2: Écoute, j'ai 20 plus 30.
0: Hein? J'aime comment tu le calcules. J'adore ça. Là, tu te laisses gâter, hein? C'est ce que je me suis fait dire.
2: Exactement.
0: Tu sais que c'est un gros party sur l'ensemble des stations Rouge FM pour ta fête, hein? Avec les Pussycat Dolls, Daft Punk et Will Smith.
2: Super, merci beaucoup.
0: Yes, bonne fête encore.

0: Salut Bérénice.
1: Nancy, bienvenue dans le party à Rouge. Comment ça va?
0: Ça va vite. Oh oui, madame, je suis contente de te parler. Bérénice d'amour.
1: Ma Bérénice d'amour, t'es bien fine. Hein? Qu'est-ce que t'as fait aujourd'hui, là?
0: Ben là, je retourne chez nous parce que là, j'arrive d'une fête. Il y a la petite fille de ma chum qui est la fête à Léonie aujourd'hui, elle a 7 ans.
1: Oh.
0: Fait que j'étais là avec ma fille, puis les enfants à ma fille, puis mes petits-enfants à moi. Eh mon Dieu, il y avait du monde là. Je pense qu'on devait être à peu près 25.
1: Wow, c'est un gros parfait, ça.
0: Ben ouais, il y avait du monde là. Là, j'ai dit, bah, là, c'est assez, là, depuis 11h, moins quart, à matin qu'on est là, on s'en va.
1: La madame est fatiguée, là. La madame est fatiguée.
0: Bon, mais la madame, faut qu'elle aille faire à souper aussi.
1: Ben, c'est
0: là,
1: ça,
0: c'est à moi, là.
1: Ouais, exactement. Ben, on te ramène à la maison à Rouge, hein, avec Shania Twain, Lady Gaga, Madonna et Pitbull.
0: Bisous, bonne fin de semaine.
1: Toi aussi. Bye bye. Yeah.

0: Oui!
1: Je me suis demandé toute la journée, hey, Sarah-Jeanne, elle a fait quoi de son samedi? Sarah-Jeanne, qu'est-ce qu'elle fait?
0: Je rénove ma maison, je construis ma maison, en fait, en ce moment, là. Fait que c'est avec mon chum à essayer d'avancer le plus possible notre nouvelle maison.
1: Tu construis la maison comme de A à Z?
0: Ben, mon chum plus que moi, là.
1: Non, prends le mérite, je le sais, tu travailles fort. Hey, wow! Ben, bravo, félicitations!
0: Merci.
1: C'est donc, est-ce que c'est la première fois que vous construisez une maison?
0: Oui.
1: Puis c'est quoi la durée du processus? Quand est-ce que ça va être prêt selon vous?
0: Octobre-novembre.
1: Quand même, là! Vous avez fait ça tout l'été?
0: Oui.
1: Ben, je pensais qu'elle allait dire, non, on commence aujourd'hui, on va mettre...
0: Non, puis ça commence plus tôt que juste la construction, hein, c'est tous les plans et tout, ouais. Fait que ça fait un bon un an qu'on est là-dedans, là.
1: Ouais. C'est quoi la pièce que t'as le plus hâte de monter?
0: La cuisine,
1: ouais, c'est toi qui l'as dessinée, tout choisi, là.
0: Oui, avec mon thème, là, on a chacun nos affaires qu'on veut, là, fait que j'ai mon petit coin café, moi, je suis bien heureuse.

0: tellement bien. Hey, j'ai commencé à travailler hier.
1: OK, j'ai pas une question. Comment ça s'est passé d'abord?
0: Hey, j'ai eu 9 semaines extraordinaires de vacances.
1: Hey, fou raide. Hein? Là, toi, t'es au second, au primaire, au primaire.
0: J'ai les deux, c'est le primaire, puis après, le secondaire.
1: Ouais, puis les étudiants, ils avaient hâte de revenir dans l'autobus. Ils t'appellent-tu madame? Et comment tu t'appelles?
0: Il y en a qui disent madame Hélène, mais d'autres, je leur dis non, non, dis-moi Hélène.
1: Dis Hélène, en moins.
0: Le secondaire, ils disent pas madame Hélène, ils disent madame. Je dis non, non, parle-moi par mon prénom, j'ai pas de trouble.
1: Bon, c'est la tuerie.
0: Mais écoute, ouais, c'est correct de même.
1: Ben oui, et puis là, on en profite ensemble dans le palais à rouge.
0: Tu peux être seule, certaine, ma chère.
1: Yes, tu me rappelles quand tu veux, Hélène. Bisous.
0: Oh, tu fais ça, que je sois tremplée. Hey, bon week-end, Bérénice.
1: Salut.
0: Bye-bye.
1: Bye-bye. On est là jusqu'à 19h30. C'est le party à rouge de La Tour, Nelly Furtado, Shakira et Michael Moore, Ryan Lewis, Thrift Shop. Bonne fin de semaine.
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0: Oui, allô?
1: Bonjour, c'est Bérénice de Rouge.
0: Oh, bonjour.
1: Avec Annick, pendant que nous, on revient à la maison, c'est la rentrée radio, ben toi, tu pars en vacances.
0: Yes, Myriam.
1: Une semaine. Qu'est-ce que tu fais, là? Qu'est-ce que tu as prévu?
0: On s'en va au chalet à Latuc.
1: À Latuc. C'est-tu loin de chez toi? T'as-tu beaucoup de route à faire?
0: Je te dirais qu'en auto, c'est un 4 heures. Mais on peut prendre le train aussi. Oui, on peut prendre le train, oui. On le prend à Rivière-à-Pierre. C'est un 3 heures à peu près. Puis il nous arrête, là, juste en arrière du chalet.
1: On n'a pas les mêmes lifts, hein? T'arrives comment? En train.
0: Ouais,
1: l'hiver, ça doit être beau, oui.
0: Oui, ben l'hiver, parce que c'est ça, on peut pas y aller en auto. Fait qu'on y va en train. C'est vraiment, vraiment le fun.
1: C'est vraiment à l'autre bout, là. C'est vraiment perdu, là. Vous êtes bien.
0: Ah oui, oui.
1: Pas de réseau, pas de...
0: Non,
1: c'est la 5B, là.
0: Bois.
1: T'as-tu quand même le iHeart, mettons? Ça rentre dessus?
0: Oui. Oui, je peux écouter de la radio, puis inquiète-toi pas, c'est Rouge qui est là tout le temps.
1: Let's go! Ben, on te prépare à tes vacances à venir avec David Guetta, Just the Way You Are, du Robin Schulz, Sugar et Infinity 2008.
0: Yes. Merci beaucoup.
1: Bye.
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Bon samedi soir à Daphné Renaud qui est là, Ariane Girard, Béatrice Gaudreau et Eve Lavoie sur la messagerie texte le 6-12-13. À venir, Mojo Lady et Hello dans le Party à Rouge.

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0: Oui, bonjour.
1: Salut Cathy, c'est Bérénice de Rouge.
0: Bonjour.
1: Te déranges-tu?
0: Ben non, bien sûr que non.
1: C'est tellement la bonne réponse. Là, j'espère que tu passes un beau samedi avec Rouge. Le restant de ta fin de semaine, il va ressembler à quoi, lui?
0: On va essayer de préparer la semaine là pour que tout ce beau monde-là recommence en douceur l'école.
1: Ils sont en quelle année?
0: Secondaire 1, 5e année. Non, qu'est-ce que c'est là?
1: La vie va vite. Je te comprends.
0: Là, je te parle. Donc, secondaire 2.
1: Ils sont à l'école.
0: Ils sont en 2e année, 4e année.
1: OK.
0: Donc, c'est une grande différence entre chacun des trois, là.
1: Ah, c'est bon. C'est très, très cool. On l'a eu. Hey, t'as pas besoin d'être stressé parce que tu me parles. Voyons donc. Puis surtout pas quand je t'offre les meilleurs hits avec Lady Gaga, Abracadabra et Pitbull Back in Time. Passe une belle soirée puis bon retour en classe pour tes enfants avec Rouge.
0: Oh, c'est super.
1: Salut!
2: Bye bye. 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
6: Salut! Ben oui, encore là, un superbe samedi ensemble à Rouge, Fréquence Québec. C'est notre musique d'ici qu'on met de l'avant et on met aussi votre soirée de l'avant hein, par texto, le 6-12-13. Je m'appelle Bérénice. On vous souhaite une belle soirée, Olivier Dion. Je vous réserve ça. Les colocs, Coriace et Mike Demiro pour partir. Fréquence Québec, c'est Dance with the Sun. Bonne soirée à Rouge.

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